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Maintenant, vous disposez des noisettes et des filets, puis encore de la farce et vous recommencez. 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
3: Bonjour à tous, nous sommes le Relais Ado de Guitare, nous allons vous présenter une émission sur le thème des réseaux sociaux. Nous sommes accompagnés de
4: Leïla,
5: Fred,
6: Yasmine,
7: Yacine,
8: Sofiane,
9: Nisrine,
10: Salomé,
11: Yacine 1,
12: Rémi,
13: Florian.
3: L'émission est constituée de débats, de jeux, d'un micro-trottoir. Nous avons interviewé des commerçants et des passants pour savoir ce qu'ils pensaient des réseaux sociaux.
14: Hashtag on va faire un micro-trottoir.
15: Hashtag on a la guitare au CC.
16: Hashtag on va aller demander à la pharmacienne, au bureau de tabac et au coiffeur et aux passants.
17: Hashtag go.
18: Qu'est-ce que pour vous un réseau social ?
19: C'est un moyen de communication entre plusieurs personnes.
10: C'est une façon aussi d'échanger.
6: C'est une plateforme internet qui met en relation des gens de façon virtuelle.
15: C'est de l'information, du passage d'informations par des personnes du même groupe, on va dire.
9: Un réseau social, c'est un système qui permet de communiquer de manière moderne.
3: C'est là où on publie des choses.
7: Mais vous en pensez quoi des réseaux sociaux ?
8: Les réseaux sociaux, ça peut être bien, parce que on peut partager ce qu'on veut, mais en même temps, ça peut être mal, parce que ça atteint certaines personnes, comme le cyberharcèlement, par exemple.
15: Alors, comme toute chose, c'est bien, mais il y a plein de mais. C'est le temps qu'on peut y passer, c'est ce qu'on peut voir, ce qu'on peut découvrir, qui des fois... mérite un gros mais.
13: Je pense qu'il faut vivre avec son temps, donc c'est une très bonne invention, mais il faut quand même faire attention et bien les utiliser.
0: Il n'y a pas assez de vérification en fait sur tout ce qui est réseaux sociaux, c'est-à-dire qu'on trouve de tout. Et y a aussi des choses pas très belles dans les réseaux sociaux, je pense que ça devrait être plus contrôlé.
17: Personnellement, moi, je ne suis pas du tout adepte. Je trouve que c'est un peu dommage parce que je trouve que vous vous enfermez dans une bulle au lieu de vivre avec votre monde autour de vous. Je trouve que ça prend trop d'ampleur.
14: Est-ce que vous utilisez les réseaux sociaux ?
5: Ouais, j'utilise quotidiennement un peu trop, comme tous les jeunes, je pense. Mais ouais, tout Facebook, Instagram, TikTok maintenant, Twitter, enfin ouais, vraiment tout. Parce que peut-être que je suis un peu addict maintenant, comme tout le monde.
3: TikTok et Instagram. Instagram parce que je fais plein de photos dessus. Et TikTok parce que c'est rigolo aussi, amusant. Et on peut mettre plein de trucs.
0: J'utilise WhatsApp, Messenger, mais c'est plus des réseaux de communication. Je peux être amenée aussi à me renseigner sur, par exemple, les boutiques, les restos, tout ça. Donc voilà.
6: Je suis beaucoup sur Instagram et Snapchat pour, pour passer le temps, pour suivre l'actualité, pour parler avec mes amis.
8: J'utilise Snapchat, Instagram, TikTok, WhatsApp pour partager mon quotidien, ce que je fais.
15: Surtout Facebook. Je pense que c'est un effet de mode avant tout.
3: J'utilise TikTok et YouTube parce que c'est bien. Il y a des vidéos drôles et il y a des vidéos amusantes.
18: Snapchat, Twitter, Instagram, pour me tenir au courant des nouvelles informations, pour rester en contact.
13: Facebook, Instagram, Twitter, un peu tous. Hein. Aujourd'hui, on en est obligé, c'est une obligation presque. Pour exposer du contenu, par exemple montrer nos créations, ce qu'on a fait. Après, pour vendre aussi, c'est pratique maintenant sur Internet.
19: Bon, c'est Facebook. Hein. Par rapport à mon commerce, où j'essaye de publier des actions qui vont se faire ou qui sont actualisées dans mon commerce.
17: Non. Non. Je trouve que ça coupe le lien en fait, social. Alors, ça s'appelle réseaux sociaux, mais je trouve que du coup, en fait, on est dans le virtuel. J'ai l'impression qu'on oublie de vivre.
9: Le travers des réseaux sociaux comme Facebook, ça veut dire que les gens vivent par procuration au travers de l'écran. C'est une réalité à un moment donné. C'est pas une vérité en soi.
19: Bonjour.
4: Monsieur, dame.
11: Bonjour.
12: Bonjour. Alors, est-ce que vous accepterez de répondre à quelques questions?
4: J'ai pas le temps.
12: Ah, ok.
4: C'est très précis.
12: Hashtag le coiffeur hashtag n'avait pas le temps.
20: Hashtag le coiffeur, c'est à éviter. Hein.
21: Pour vous, est-ce que les réseaux sociaux sont bons ou mauvais?
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22: Bonjour, aujourd'hui nous nous retrouvons au Relais Ado des guitares pour un débat. Le sujet du débat aujourd'hui est les réseaux sociaux sont-ils bons ou mauvais?
23: Bonjour, moi je suis pour les réseaux sociaux, même s'il y a un peu de mauvais dedans, mais on peut s'en servir à bon usage, comme communiquer avec ses amis ou sa famille, voilà.
24: Bonjour, alors moi personnellement, ma vision des réseaux sociaux, elle est assez ouverte. Je veux dire, j'ai plutôt un avis pour les réseaux sociaux, même si un peu contre dans ma pensée. Moi personnellement, je suis vraiment beaucoup sur les réseaux sociaux pour parler avec ma famille, parler avec mes amis, mes camarades de classe. Et aussi, je trouve que les réseaux sociaux, c'est très utile parce que ça permet à une personne qui est pas très à l'aise, par exemple dans la vraie vie, de se forger une vraie identité, de se sentir bien, de connaître de nouvelles personnes. C'est pour ça que je trouve que les réseaux sociaux sont plutôt un bon parti. Quand je parle de se forger une identité sur les réseaux sociaux, c'est-à-dire de trouver son style musical, de découvrir des artistes qui ont à peu près la même pensée que nous, qui nous correspondent, on peut se représenter à travers eux. Donc ça peut vraiment aider des personnes, je trouve, à se trouver leur propre identité.
25: Dans le contre, il y a des personnes qui utilisent trop, donc sortent plus de chez soi ou ne côtoient plus sa famille, etc. Ou du côté du bien, se faire des amis, faire des groupes, rigoler, etc.
22: Salomé, penses-tu que partager ses photos et des vidéos avec ses amis et sa famille est bien?
26: Alors Nisrine, moi je pense qu'il y a un côté bien et un côté mauvais, car après les photos ne deviennent plus privées. D'un côté, quand c'est pour prendre quelque chose en photo et la montrer à sa famille, ça peut faire plaisir. Mais après, voilà, toujours avec modération.
22: Et là, penses-tu que nous pouvons nous instruire sur les réseaux sociaux?
27: Je pense que oui et non. Oui, parce que, par exemple, on peut chercher sur Wikipédia, etc. Mais en même temps, non, parce qu'on peut tomber sur des fake news.
22: Et toi, Yacine, as-tu quelque chose à rajouter?
28: Moi, je dirais que je suis contre les réseaux sociaux, car il y a beaucoup de fake news, comme disait Leïla. Il y a aussi beaucoup de suicides à cause de ça. Mais je suis en même temps un petit peu pour, parce que on peut s'instruire, comme disait Yasmine, on peut parler avec ses amis. Ça a beaucoup aidé pendant le confinement.
26: C'est vrai que je suis d'accord avec ce qu'il dit, mais d'un côté aussi, même pour maintenant organiser des sorties à la dernière minute, c'est pratique. Pas forcément les réseaux sociaux, mais aussi les moyens de communication. Vu que les gens sont beaucoup plus en ligne, ça permet de faire une sortie en 3 minutes top chrono.
29: Même si je suis pour les réseaux sociaux, je trouve vraiment qu'il y a beaucoup de choses à améliorer sur certaines applications. Surtout sur le fait que l'âge, il n'est pas bien surveillé. Par exemple, l'application, elle va demander à un nouvel utilisateur de donner son âge. Et l'utilisateur, il peut mentir sur son âge. Donc ça peut être un homme de 45 ans qui se fait passer pour quelqu'un de 16 ans. C'est dans certains cas, donc c'est vraiment quelque chose qui est vraiment amélioré parce que question sécurité et protection, c'est pas du tout ça sur les réseaux sociaux.
28: Je suis d'accord avec Yasmine, mais pour ça, il y a le contrôle parental qui existe. Et je trouve que c'est aux parents de surveiller s'ils s'inscrivent sur les réseaux sociaux. Et après, pour les adultes, pour les hommes de 45 ans, c'est un devoir en tant qu'adulte et homme de pas mentir sur les réseaux sociaux et pas faire des trucs bizarres sur les réseaux sociaux.
25: Je suis d'accord avec ce qu'il dit Yacine, parce qu'en soi, à 10 ans, on ne s'achète pas un portable tout seul. Ça vient forcément quelqu'un de la famille et qui devient vite responsable des dangers ou des dégâts qu'il cause sur les réseaux sociaux.
13: C'est une question d'âge et en même temps, non. Parce que les parents, ils ont peur pour nous et tout, et du coup, ils s'inquiètent, quoi. Du coup, même si on a 18 ans, 20 ans, ils ne croient pas qu'ils ne vont pas s'inquiéter pour nous. Mais bon, voilà, quoi. C'est pour ça qu'ils fouillent des fois, c'est pour ça qu'ils se posent des questions et ils sont obligés, quoi. Enfin, c'est leur rôle de père et de mère.
29: Tu peux surveiller un peu le téléphone de ton enfant, mais pas tout le temps lui dire tu parles à qui, tu fais quoi là, montre-moi ton téléphone. Ça va donner, enfin pour moi, envie à l'enfant de pas trop, d'avoir peur de dire des choses.
28: Moi je suis d'accord avec Yasmine, mais je trouve que les parents n'ont pas vérifié les conversations, mais en plus à vérifier, par exemple, avant d'acheter une boîte de jeux à un enfant de 10 ans, regardez c'est quel âge minimum, ou avant qu'il s'inscrive sur les réseaux sociaux, regardez ça peut partir de quel âge, et ce qu'il fait sur les réseaux sociaux, pas les conversations, mais ce qu'il y a sur les réseaux sociaux, et ce qu'il fait, et voilà.
22: Pour vous, les réseaux sociaux, c'est privé ou public ?
29: Pour moi, c'est comme la personne le souhaite. Si elle veut que ça soit privé, qu'elle accepte que ses amis qu'elle connaît, que son compte, exemple Instagram, elle le met en privé pour que ça soit que les personnes qu'elle choisisse, qu'ils les voient. En fait, du coup, sur les réseaux sociaux, la confidentialité du compte, c'est un libre choix.
25: Après, ça dépend. Les réseaux sociaux, c'est fait pour... Et la plupart, c'est des influenceurs, donc franchement, forcément, ils vont se mettre en public pour se montrer ou bien attirer d'autres personnes. Ou il y a d'autres styles de personnes qui préfèrent rester privées et rigoler entre amis ou ne pas trop se montrer. Et... Voilà, ça dépend des personnes, je trouve.
29: Moi, je trouve que la confidentialité du compte, elle dépend uniquement de la personne, donc c'est vraiment un choix personnel.
22: Est-ce que si, par exemple, une personne qui se nomme anonyme quelque chose vous ajoute sur votre compte privé, est-ce que vous l'accepteriez ou pas ?
29: Moi, personnellement, je ne l'ajouterai pas. Parce que je ne sais pas qui c'est. Après, moi, s'il vient me parler, non. Donc, je n'ajoute pas. Et au pire, si c'est vraiment une personne que je connais qui a fait un compte comme ça, il viendra me le dire dans la vraie vie, il me dira « Au fait, ça, c'est moi. » Là, j'ajouterai.
0: Alors, moi... Si un anonyme m'ajouterait sans photo de profil ou sans photo, si j'ai un compte privé, je ne l'accepterais pas parce que ce n'est pas logique d'avoir un compte privé et d'accepter des gens que tu ne connais pas. Même si certains influenceurs ont des comptes privés et acceptent les gens parce que c'est leur travail, parce qu'ils doivent avoir plus de vues, etc. Mais moi, personnellement, je n'accepterais pas.
22: Mais les réseaux, c'est sur Internet, donc est-ce que c'est vraiment privé ?
29: Moi, je pense que c'est pas privé, que le logiciel Snapchat, même si du coup, souvent Snapchat, c'est en privé, même si tu mets tes photos dans ta My Eyes Only, Snapchat, il peut les voir. Dans tous les cas, désolée pour les personnes qui ne croyaient pas, mais même toutes les données, on croit quand on supprime une photo, elle part, mais en vrai, elle reste dans le logiciel.
0: Pour moi, les réseaux sociaux ne sont pas... pas du tout privé. Genre vraiment, c'est une autre notion du privé. Instagram aura toujours la photo. La photo sera toujours sur le Internet. Donc des gens pourraient la retrouver, faire des choses avec. Donc c'est vraiment pas du tout sécurisé, je trouve.
28: Moi, je suis d'accord avec Yasmine, mais il y a aussi sur certains réseaux, quand on supprime un compte qu'on a créé, par exemple, il y a quelques années ou quelques mois, et qu'il y a des photos dessus ou des informations dessus, si... la fois j'avais supprimé un compte, je suis partie sur un autre compte et je l'ai recherché. J'ai retrouvé, il y avait toujours les informations dessus, alors que j'avais supprimé le compte. Et du coup, ça reste, si tu supprimes, pas sur tous les réseaux, mais sur certains.
22: Merci à vous d'avoir participé à ce débat et merci à vous, chers auditeurs, d'avoir écouté. N'hésitez pas à réfléchir sur la question vous aussi et on se retrouve très bientôt pour un nouveau débat.
21: Suite au débat, un jeu a été organisé pour tester l'équipe.
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22: Bonjour, nous nous retrouvons pour un jeu au Centre Social Culturel de Guitare. Donc le jeu c'est réseaux sociaux, bateau ou les deux. Les règles sont simples. Je vais vous poser des questions et vous devrez répondre par... soit les réseaux sociaux, soit le bateau, ou soit les deux. Donc là, nous avons deux équipes. Nous avons l'équipe Discord et nous avons l'équipe Twitter. Pour répondre aux questions, il faudra buzzer. Nous allons commencer avec la première question. Je peux naviguer ? C'est l'équipe Twitter qui a sifflé en premier.
13: C'est les deux.
22: Eh bien, c'est une bonne réponse. Ouais. Bravo. Ouais. Donc il y a 1-0 pour l'équipe Twitter. Ouais. Il n'avance que sur l'eau. Quelle est la réponse ?
13: C'est le bateau.
22: Eh bien, c'est une bonne réponse.
13: Ouais.
22: On m'exprime Je peux traverser les continents. C'est l'équipe Discord, désolé.
1: Le bateau.
29: Les deux.
1: Les deux.
22: Il faudrait se mettre d'accord, l'équipe Discord, s'il vous plaît.
29: Les deux, madame. Parce que bah, les réseaux sociaux, ils peuvent aller ailleurs, hein, parce que c'est des trucs mondiaux. Okay. Et le bateau aussi peut aller partout. Parce que quand tu prends le bateau, exemple, pour aller en Amérique, bah, tu vas dans un autre continent.
22: Eh bien, c'est une bonne réponse. Bravo, l'équipe Discord. Ça fait 2-1 pour l'équipe Twitter. Ah, vous gagnez. Ensuite, j'ai besoin d'un appareil électronique pour fonctionner. C'est l'équipe Twitter, désolé, l'équipe Discord, il s'agirait d'être un peu plus vif.
29: Les réseaux.
22: Eh bien, c'est une bonne réponse. Ouais. Bravo l'équipe Twitter. Je peux faire un selfie.
29: Réseau.
22: Eh bien, c'est une bonne réponse. Donc, prochaine question. Je peux fonctionner avec une seule personne. L'équipe Discord.
29: Les deux.
22: Avec qu'une seule personne.
29: Les deux.
22: Et bah non, c'est une mauvaise réponse, mademoiselle. Laissez-moi donner les explications, s'il vous plaît. Un réseau social a besoin de plusieurs personnes pour fonctionner. Tu ne peux pas avoir un réseau social pour toi toute seule. Le point revient à l'équipe Twitter, désolé l'équipe Discord. Dernière question. Je peux me faire emporter par un flux. Donc l'équipe Twitter.
25: Les deux.
22: Merci, c'est une très bonne réponse.
25: Ça peut être une actualité ou un flux d'informations.
22: Merci. Donc, c'est l'équipe Twitter qui a gagné pour ce jeu. Merci à vous, chers auditeurs, d'avoir écouté notre jeu. Et on se retrouve pour une prochaine émission. Merci à vous, au revoir. Enfin, on vous propose à vous de participer à un jeu intitulé Devine la notif.
4: Chers auditeurs et auditrices, bienvenue au jeu des notifs. Le but du jeu est simple. Vous allez entendre 6 notifications et vous devrez trouver à quelle application elles appartiennent. 3, 2, 1, c'est parti.

0: Alors, vous avez trouvé? Les bonnes réponses dans l'ordre sont Instagram, Snapchat, Twitter, Skype, WhatsApp et Messenger. Si vous avez trouvé, bien joué à vous. Maintenant, place au second jeu, les assistants vocaux. Vous allez entendre trois voix et devrez retrouver à qui elles appartiennent, entre Alexa, Siri et Google Trad. 3, 2, 1, c'est parti.
1: Vous avez des notifications de Snapchat, Ubo, YouTube. Rappelez de deux autres apps.
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0: Félicitations, l'ordre était Siri, Alexa et Google Trad. Place au dernier jeu. Vous allez entendre six cris ou chants d'oiseaux, vous allez devoir retrouver à qui ils appartiennent. 3, 2, 1, c'est parti.

0: Alors, c'était plus simple ou plus dur que pour les notifications? Les bonnes réponses dans l'ordre sont la mouette, le corbeau, le merle, le pivert, le hibou et le moineau. Merci pour votre participation. Dit Nisrin. Qu'est-ce qu'on écoute maintenant?
1: Maintenant, on va parler d'une pièce de théâtre que nous avons vue hier, qui s'appelle Jacques Addict. Donc, Yasmine, ici présente, nous fera un résumé, et Salomé, qui est aussi présente, nous fera une conclusion.
2: La pièce qu'on a vue hier, ça parle d'un scientifique qui se nomme Jacques Addict, qui avait créé une nouvelle drogue, Bulmache, et qui va piéger deux lycéens qui sont dans le besoin, et il va les utiliser comme cobayes. En leur disant « oui, je vais vous passer de l'argent » alors qu'il ne va pas du tout les payer. Et le couple, du coup, qui a été piégé, Marc et Sophie, vont se faire aider par une psychologue qui va retracer le jour où tout a basculé, où ils sont devenus addicts à cette drogue alors qu'ils vivaient une vie de lycéen tout à fait banale.
3: Alors, après la pièce de théâtre, avec les acteurs, on a fait un débat. On en a conclu que, comme avec les réseaux sociaux, ça peut être... Tout peut devenir une addiction. Ils nous ont expliqué que l'addiction, c'était une maladie, qu'il fallait en parler avec la famille ou une amie. Il y a des numéros d'appel verts. Tu tombes sur quelqu'un qui peut t'aider, qui peut te conseiller. Il faut oser en parler et c'est pas grave. Hein.
1: C'est fini pour aujourd'hui. Merci de nous avoir suivis jusqu'au bout. Lorsque vous serez sur les réseaux sociaux, réfléchissez avant d'agir.

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0: Dis-moi, on est bientôt arrivé à la grotte.
1: Bientôt, t'inquiète. Aïe, on est arrivé. Fais gaffe, c'est pas éclairé. Allume tes lampes et c'est parti.
0: Ouais, je suis pas assurée, mais quand même excitée.

0: Comment elle s'appelle ta grotte déjà ?
1: La grotte de la Bourboule. D'ailleurs, tu me fais penser à la légende du même nom. Il y a 50 ans environ, un garçon de 10 ans a disparu ici. Apparemment, il était déjà de la taille d'un adulte. À l'époque, on ne l'a jamais trouvé dans ce gargantuesque réseau qui s'étend sur plusieurs kilomètres à la ronde sous la surface. Depuis lors, on peut parfois entendre des pleurs d'enfants par-ci, des murmures par-là, plus rarement des couinements de rats paniqués, suivis de sinistres bruits de mastication. Plus rarement encore, on peut voir deux points lumineux dans l'ombre, quand la lune brille au plus haut dans le ciel.

0: Bien ronde, tiens comme ce soir.
1: C'est flippant! Dis-moi que c'est fini ton histoire, c'est pas drôle!
0: Eh non, pas de chance. Car le plus flippant, c'est que des gens disent avoir vu dans cette grotte une créature filiforme de 4 mètres de haut, se faufilant partout, à la peau pâle comme un cadavre.
1: T'as entendu? Eh, regarde, il y a deux points là-bas qui s'approchent en plus. Attends une minute. Sacré nom de... Ton rampant, c'est un chat blanc. Il faut vraiment que je change ma frontale. Elle commence à flancher.
0: Bah tu vois, y a rien à craindre. Allez, on s'enfonce.

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0: grandissant Jésaïre.
1: À 20h45.
2: Ouais, salut Médine, c'était Mélanie, Diams. Bah écoute, je t'appelais parce que je suis allé sur le forum du CSA, comme tu m'as dit, au sujet de ton album. Franchement, j'ai flippé. Franchement, c'est flippant comme certaines personnes peuvent être autant à côté de la plaque. Ils te prennent sérieusement pour un terroriste. On dirait que tu vas tout faire péter, tout ça. Bon, franchement, tu devrais leur faire un titre plutôt que de leur répondre individuellement parce que tu vas perdre du temps et comme ça, les prochains, ils seront avertis. Je sais ce que c'est, j'ai déjà reçu des mails assez bizarres, des gens qui pensent que j'ai des idées cheloues. Mais bon, je t'en transférerai quelques-uns, comme ça tu rigoleras un peu toi aussi. Bon, en tout cas, bon courage, vas-y, déchire tout et rappelle quand tu peux, ok? Ciao, à bientôt.

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1: Camus m'a d'une certaine façon aidé à vivre, à supporter de vivre. 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

0: Au Café des Arts, c'est le rendez-vous des curieux, des lecteurs, des mélomanes, des amoureux des mots et des notes, des passionnés des autres et du monde. Au Café des Arts, on prend le temps de faire connaissance, d'écouter, de se questionner ou juste s'émouvoir. Ce soir, au Café des Arts, on va parler voyage, bien-être, amitié et bien d'autres choses avec Florence Delys et son autobiographie. Bonsoir.
1: Bonsoir, merci pour l'invitation.
0: Et puis, nous passerons en deuxième partie au Live in Room pour accueillir Ogayao et sa musique qui transporte loin, loin, très très loin, avec des rythmes et des instruments empruntés à différentes cultures, comme pour relier la multitude des terriens en une seule humanité. Mais tout d'abord, le temps de prendre commande et nous installer, nous allons nous écouter un petit morceau de la Cafetera Roja, Traveler, pour commencer tout en douceur.

0: Et nous voilà de retour sur Radio Campus 93.3. C'était la Cafetera Roja. Vous pourrez les écouter sur scène à Clermont, à Europa Vox. Ça doit être la soirée d'ouverture, si je ne me trompe pas, où ils jouent, la Cafetera Roja. C'est un groupe qui est né en 2008. Ils étaient composés de 6 membres. Alors, ça tournait un petit peu, hein, mais la base reste. Et ils sont de nationalité française, autrichienne, espagnole. Ils mélangent le pop-rock et le hip-hop. Ils chantent en anglais, en français, en espagnol, en allemand. Bon, moi, je kiffe. J'adore vraiment ce groupe. Et ils se renouvellent vraiment. Et là, ils viennent de sortir un nouvel album encore juste sublime.
1: Voilà. Et ça transporte.
0: Et ça transporte, ça voyage. Et puis, ça, voilà, ça parle d'universalité. Et c'est un thème qui doit beaucoup te toucher, Florence, je pense.
1: Oui, oui, tout à fait.
0: Donc, en fait, c'est une autobiographie. Tu as raconté vraiment toute ta vie, tes voyages, etc. Et pour essayer de faire quelque chose d'assez vivant et émouvant dans notre interview, je t'ai proposé de faire ça en mots-clés. De faire des zooms et comme ça des coups de spot et je te laisserai développer selon les ce que ça t'inspire les mots-clés. Alors il y a tout une petite pochette de mots-clés qui tourne autour du voyage. On va commencer par Dakar.
1: Oui, tout à fait. Alors c'est vrai que le livre qui est sorti en fin 2024 En prenant de l'ange est un voyage d'ailleurs en lui-même. Et Dakar, c'est le tout début, c'est le tout premier chapitre, puisque je suis née à Dakar et que j'ai vraiment eu la chance, ça a été une grande chance de grandir en Afrique. Ça m'a apporté énormément, notamment je me suis épanouie et déployée au contact de la nature qui est très présente, des baobabs, des vagues, de l'Atlantique aussi. Et puis en grandissant, les liens de fraternité entre les humains m'ont beaucoup touchée, j'ai appris ça, ces liens entre humains, cette fraternité, cette solidarité, cette joie et puis vraiment l'insouciance aussi qui a bercé mon quotidien. Voilà, alors je ne sais pas si c'est le cas de tous les enfants d'avoir cette insouciance-là, mais en tout cas la nature et puis la jovialité africaine ont vraiment bercé ça. Et j'y ai vécu 19 ans, donc autant dire que c'est une longue tranche de vie. Et je décris donc dans mon livre, effectivement, les paysages, les senteurs, toute la sensorialité pour inviter le lecteur au voyage à son tour.
0: D'accord, ok. Donc ça t'a beaucoup, beaucoup appris, l'Afrique. Tu y retournes régulièrement ?
1: Alors j'y suis retournée jusqu'en, je ne sais plus, je crois, 2000 et quelques. Mais ça a bien sûr changé, hein, comme partout. Et bon, moi je suis nomade, hein, mes parents étaient expatriés, donc je suis issue d'une famille nomade. Et je préfère aller découvrir, là par exemple, mon prochain voyage. Bah, c'est pas très loin de Dakar, c'est le Cap Vert. Donc c'est la vue en face. Et non, j'aime bien aller découvrir plusieurs pays, enfin voilà, aller vers du nouveau.
0: Un autre pays important dans ta vie, c'est le Brésil.
1: Oui, trois années de tranche de vie, effectivement. Alors, ce qui était très intéressant avec le Brésil, c'était de remettre tous les curseurs à zéro. Et c'est vraiment, pour être française et avoir vécu en France, on a notre culture. Et en fait, quand on va s'installer dans un autre pays, on remet tout à zéro. Et notamment, la notion de la sécurité, de l'insécurité. Ouais. C'est-à-dire que la notion qu'on en a, nous, en France, n'a strictement rien à voir avec celle des États-Unis. Avec celle du Brésil, par exemple. Donc, ça nous impose d'avoir d'autres valeurs, en fait. Ça nous impose aussi d'apprendre une autre langue, parce que quand je suis arrivée à Rio, je parlais couramment italien. Alors, ils me comprenaient très bien, mais je me suis dit, bon, à un moment donné, il va quand même falloir que je passe au portugais.
0: Un peu, quand même.
1: Qui est une langue qui est plutôt difficile, hein, avec une architecture comme la langue française. Et ça m'a demandé plus de 6 mois pour vraiment être à l'aise en portugais. Bon, je parlais déjà italien, donc espagnol et anglais et français, mais du coup, et un peu wolof. Mais du coup, voilà, il a fallu vraiment s'y mettre.
0: Ouais. Et après, il y a eu la Namibie.
1: Alors la Namibie, c'est mon plus beau voyage. Oui, vraiment, parce qu'il y a toute cette beauté de l'Afrique, ce temps suspendu. Et en même temps, il y a cette discipline qui fait que quand il y a un papier par terre, eh bien, il y a deux personnes qui vont aller le ramasser. Donc il y a cette conscience de la nature, du pays dans lequel on vit. Et puis la beauté des paysages, c'est pas si grand. Et en même temps, on change de paysage tous les 120 kilomètres. Donc il y a encore ce silence, ces étendues, ce calme. Et il y a aussi ce qu'on trouve très peu aujourd'hui, des animaux.
0: Oui, Je voulais parler du rapport à la nature parce que c'est toujours des pays où la nature est extrêmement présente. C'est pas vraiment les voyages qui t'attirent, c'est pas vraiment les grandes capitales, et etc. Ça serait plus.
1: Alors, j'ai beaucoup aimé New York. Je suis allée plusieurs fois à New York, à Buenos Aires. À Buenos Aires. Si, j'aime aussi les grandes villes. J'aime quand ça grouille aussi. Ouais. Mais je suis très sensible. Et puis, de par ma formation professionnelle maintenant dans le yoga, enfin, je suis très sensible au calme, au silence. Ouais. Et à ce lien, à la bise de l'air, au rayon du soleil, à l'aigle qui passe. Mm-hmm. Voilà.
0: Les odeurs sont particulières aussi quand tu voyages. C'est des choses qui te marquent, ça, ou pas?
1: Alors oui, parce qu'en plus, je suis très sensible d'un point de vue olfactif. Mmh. Donc, j'ai plutôt des tendances à rejeter qu'à vraiment humer. Mais oui, les odeurs, bien sûr, font partie de la cartographie du pays dans lequel on est et puis de son identité.
0: Ouais. Et puis la musique? Je suppose que
1: bien sûr. Alors le Brésil, l'Afrique aussi. Ouais. Hein, vous le verrez tout à l'heure avec Vincent, entre autres. Mais le Brésil. Alors voilà, les danses chaloupées du Brésil, la musique qui est partout. Oui. C'est tellement festif. Pareil, le mot festif en France. Allez passer le réveillon du 31 décembre sur la plage de Copacabana à Rio. Ouais. Vous allez voir ce que c'est que le festif. Voilà. Rien à voir. Enfin voilà. Ouais. Donc à chaque fois, les curseurs bougent. et on parle toujours du carnaval de Rio qui est extraordinaire, mais allez vraiment passer un réveillon du 31 décembre et vous verrez que c'est égal à nulle part ailleurs.
0: Ouais. Ok, on va retourner en Afrique pour l'instant, ok. On va s'écouter Tikenja Fakoly.

0: Et nous revoilà sur Radio Campus 93.3, toujours avec Florence.
1: Et oui.
0: On se voit en voyage, on se balade, on découvre plein de nouvelles choses. Une autre pochette de mots-clés, ça serait les rencontres. Parce que du coup, forcément, quand on voyage, on fait beaucoup de rencontres.
1: Oui.
0: Et puis toi, tu aimes particulièrement te lier d'amitié, laisser faire le hasard et pouvoir rencontrer des personnes qu'elles t'apprennent aussi des choses et qu'elles te font voyager autant que les pays que tu découvres.
1: Tout à fait, j'aime bien voyager seule. D'ailleurs, là, je pars prochainement. Je pars à Lisbonne, ensuite je pars sur l'île, je vais à Praia, donc 3 jours toute seule, vraiment au hasard des rencontres, effectivement. Ouais. Et j'étais partie à Madère l'année dernière, toute seule aussi, et j'ai fait des rencontres magnifiques, en fait. Alors ça, c'est pas dans le livre mais en fait, j'y allais suite à une déception sentimentale. Et il se trouve que les deux personnes que j'ai principalement rencontrées là-bas, l'une d'elles était Gestalt thérapeute. Et il m'a fait 2 séances de thérapie.
0: Ah ben.
1: Et voilà. Ça, c'était le cadeau de Madère et c'était le cadeau de ce voyage.
0: Oui. J'avais envie de lire un petit passage du livre, et si tu veux le resituer, parce qu'on en a discuté ensemble. Là, c'était un voyage qui était également un peu initiatique. Enfin, disons que c'était la croisière, c'est ça ?
1: Alors, ils le sont tous, et pour tout le monde. Je pense que quand vous partez en voyage, c'est toujours initiatique. Sur un plan logistique, mais aussi sur un plan spirituel.
0: Ouais. Et là, c'était un voyage qui était organisé par
1: dans les Cyclades.
0: Magazine, c'est les Cyclades, avec Guy Corneau. Mm-hmm. Et j'ai particulièrement aimé ce passage où tu passes un moment, en fait, avec lui. Alors, je vais m'équiper de mon petit outil pour y voir à peu près clair. Voilà. Ce déjeuner est plein de rires et riche d'enseignements. Je bois les paroles du psychanalyste, j'apprends de ses silences et de sa sagesse. Oui, de la force de ses silences et de sa vulnérabilité. Il combat un énième cancer. Il se refuse à se réduire à sa maladie. Il ne s'est pas identifié au crabe. Il nous explique sa philosophie, comment il découpe sa journée. Il y a le moment où il passe un appel téléphonique à un ami, le moment où il lit un article, le moment où il fait de la méditation, et celui où la maladie est là, par la douleur ou par la prise d'un traitement. Il séquence ses journées ainsi. Alors je fais le parallèle en me disant que dans ma vie, il y a des épreuves, mais qu'elles ne sont pas ma vie. Elles sont juste un instant, un souffle, une virgule. Ma vie peut se remplir de joie, d'insouciance encore, de moments magiques et de grandes et belles histoires d'amitié comme celles que je suis en train de vivre à cet instant. C'est une belle leçon de vie, ça.
1: Oui, ça a été une très belle leçon de vie. C'était en 2014 et effectivement, j'aime bien de temps en temps faire des retraites ou des séjours de développement personnel. Et donc, j'avais sélectionné la semaine avec Guy Corneau et puis d'autres intervenants. Et donc, il y avait eu des conférences. On était sur un bateau, effectivement, dans les Cyclades. Et il y avait donc conférences, ateliers, etc., un programme. Et puis, méditation, yoga. Enfin, il y avait pas mal d'activités. Et curieusement, moi, ce que j'en ai retenu, ça a été les moments de silence de Guy Corneau, effectivement. Son regard aussi. Et ça a été riche d'enseignements pour moi. Je ne sais pas, j'ai puisé des choses dans ces silences. J'ai puisé une certaine compréhension de l'humain. Et c'est pas très... Enfin, il n'y a pas tellement de mots pour l'expliquer, mais c'est
0: une
1: un ressenti.
0: Une présence.
1: Une présence à 100%. Et souvent, on noie de mots, de bruit. Je trouve que l'humain est tellement bruyant, alors que souvent, les parenthèses de silence nous enseigne davantage.
0: Tout à fait, oui, tout à fait. Puis on s'écoute soi-même aussi dans le silence. C'est important.
1: Oui, c'est un retour à soi, oui.
0: Donc ce voyage-là était très important, mais tu as fait d'autres rencontres qui t'ont marqué particulièrement, plus
1: oui.
0: que d'autres.
1: Alors il y en a eu plein, mais je vais en prendre une qui m'a vraiment marqué. C'est lors d'un de ces... Quand j'ai fait mon professorat de yoga de 2012 à 2016, donc on allait dans différents endroits pour recevoir l'enseignement. Et il se trouve qu'il y avait un endroit... Alors, moi, j'ai beaucoup aimé cet endroit-là, quelque part en France, on va dire ça. Et il y a une communauté qui vit sur place. Donc, ils ont construit leur maison. Ils ont de la permaculture. Ils ont une piscine naturelle. Voilà. Et ils ont plein de... Voilà, des bouddhas, des vierges, dans le jardin, dans le parc, dans la forêt même, on pourrait dire. Et puis, comme j'arrivais de Clermont-Ferrand et que c'était dans le sud, moi, j'arrivais la veille. Les autres arrivaient le samedi matin, on passait le week-end ensemble et ensuite, chacun repartait chez soi. Et donc, comme j'arrivais le vendredi soir, je suis arrivée avec mon petit sachet de riz à passer au micro-ondes, tout prêt. Et quand j'ai toqué à la porte pour demander s'il y avait un micro-ondes, ils m'ont dit « Ah ben non, non, ici, on n'a pas de micro-ondes. Mais en revanche, bah, écoute, range ton sac de riz, là, et puis viens à table avec nous. » Donc, bah, je me suis glissée à table avec eux. Et il y avait à cette table une dame de 60 ans qui était toute de blanc vêtue, avec une longue chevelure blanche. Donc, je vous laisse l'imaginer. Elle revenait d'Inde. Alors, elle était un peu fatiguée par son voyage et en même temps, elle était très enthousiaste à l'idée de faire de cette année, de 60 à 61 ans, son projet de vie pour la tranche à venir. Donc, je trouvais ça très intéressant. Alors, moi, bon, 2012, il y a 14 ans, voilà, j'avais 14 ans de moins. Autant dire que ça ne me préoccupait pas du tout, le comment vieillir. Et quand même, ça m'avait, ça s'était inscrit dans ma mémoire. Et plus j'avance et plus je me dis, mais c'est très intéressant de, de faire un projet de vie. Parce
0: bien
1: que,
0: sûr, à n'importe quel moment de la vie, même à 80 ans.
1: Même à 80 ans, mais tout à fait.
0: Mais c'est sûr.
1: Une élève de yoga me disait ce matin qu'elle a dans son entourage une dame qui s'est mariée à 77 ans. Voilà, elle a rencontré le grand amour, elle s'est mariée à 77 ans.
0: Ben voilà.
1: Tout est possible.
0: C'est parfait. On va se faire une belle pause musicale et là, on revient au Brésil et à l'Amérique du Sud avec Sepultura du métal brésilien, Rata Mata Hata et Manu Chao Clandestino.
1: Et j'ai mis un t-shirt avec du métal.
0: Yes.

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0: con il casco Maiola. Ça va toujours?
1: Et ça dansait dans le studio, mais alors ambiance de feu. On est toujours sur Radio Campus 93.3, toujours avec Florence. Et on va continuer les voyages, mais un voyage d'un merveilleux pays qui s'appelle l'Auvergne.
2: Ah oui, oui, oui, oui.
1: Alors, qu'est-ce qu'elle t'a apporté, cette Auvergne? Puisque alors, tu n'es pas d'ici, non, tu es étrangère.
2: Oui, tout à fait, je ne suis pas d'ici. D'ailleurs, d'où suis-je? De cette planète, en tout cas.
1: Alors, raconte-nous l'Auvergne avec ton regard et ton cœur.
2: Alors, l'Auvergne, quand je suis arrivée en 98, j'ai trouvé que c'était extrêmement vert. J'ai dit, mais c'est vert partout ici.
1: Trop.
2: Très, très vert. Et il y a certains films, d'ailleurs, où je l'entends et ça me... voilà, il y a une petite résonance.
1: Avoir absolument la belle verte. On est d'accord, hein, au Gaillao. Absolument.
2: Et par contre, alors, il a fallu un petit temps d'adaptation. Et puis après, c'est pas pareil quand on vient s'installer dans une région que quand on part voilà, en expatriation de 3 ans, quand on vient vraiment s'installer, qu'on achète une maison. Il faut apprendre aussi à connaître le pays. Et moi, ce qui m'a aidée, ce sont les Auvergnats, parce que j'ai reçu un accueil très chaleureux déjà. Alors, j'avais reçu aussi, je dois le dire, un accueil très chaleureux à Paris. Voilà.
1: Ah bon?
2: Oui, oui, oui. Tout
1: quel quartier?
2: Le 18e, voilà. Et donc, et j'ai tout de suite aimé, j'ai tout de suite adhéré aux valeurs de... j'ai retrouvé la solidarité, j'ai retrouvé la simplicité, dans le bon sens du terme, j'ai retrouvé l'authenticité. C'est-à-dire qu'ici, on ne vous la fait pas par derrière.
1: Ah ouais.
2: Et on vous le dit franchement en face, et ça, c'est chouette, voilà. Donc, l'Auvergne, et puis et petit à petit, je me suis... j'ai adopté l'Auvergne, qui m'a adoptée à son tour, et je lui fais la part belle dans mon livre, hein, puisque je la décris, bien sûr, et je trouve que tous ces plateaux telluriques, hein, toute cette énergie du sol, ça fait de nous des personnes assez viscérales.
1: Hein,
2: ouais,
1: c'est ça.
2: Et,
1: nature,
2: et,
1: quoi.
2: Nature, et, ouais, et puis il y a du jus, quoi.
1: Ouais, donc, c'est ça, c'est volcanique, quoi.
2: C'est volcanique. Et du coup, ça m'inspire beaucoup pour mes poèmes, pour mes textes, pour mes méditations, mes mantras, enfin voilà.
1: Oui, parce que tu écris des poèmes, donc on n'aura pas le temps de parler de ton petit livre de poèmes, là, mais tu en as écrit d'autres, et tu veux nous offrir un petit poème sur l'Auvergne?
2: Oui, tout à fait. En fait, j'ai écrit plus de 250 poèmes, la pandémie m'a beaucoup aidée pour ça, et j'ai sorti...
1: Merci la pandémie.
2: Oui, j'ai sorti en fin d'année dernière le poème croustillant pour boisson chaude. Mmh. Voilà. Donc là, je vais vous lire, effectivement, un poème que la lune m'a inspiré un matin, puisque j'ai la chance de mon bureau, de voir le plateau de Gercovie. Donc voici ce poème qui s'appelle « La lune bien ronde ». La lune est là, bien ronde, dans l'axe en suspension, au-dessus du plateau de Gercovie. Bienveillante, sa sphère se réjouit. Elle est là, suspendue à un fil, bien droit, reliée à l'infini. Elle s'en approche avec douceur, se laisse bercer au fil des heures. Et flottant dans cet espace, où quand les mirages passent au-dessus des ailes des oiseaux, elle hésite,

0: entre rêve et chaos. Elle le regarde, ce plateau d'argent qui s'illumine au soleil levant. Elle lui fait les yeux doux, frémit de sa pulpe de poudre, avant de disparaître dans la lueur du jour. Elle le retrouvera un peu plus tard. Elle posera sa joue sur le nid de son regard. Elle joue de sa pudeur et se voile d'un nuage, dont elle s'emmitoufle quand survient l'orage. Chaque matin, elle est là, bien figée sur son axe, juste au-dessus de cette plaque volcanique, pour venir l'éclairer, faisant un temple où venir nous éveiller. Qu'elle aime éclairer, avec laquelle elle aime jouer, au bilboquet. À vous de jouer.
1: Alors cette lune, ça inspire aussi l'équilibre, ça inspire des pratiques dont tu viens de parler, le yoga, la méditation. Quelle place tout ça a dans ta vie ?
0: Alors déjà, je vais rebondir sur le mot de l'équilibre, parce qu'en yoga, on a cette notion de Sthirasukha Asanam, qui est l'équilibre entre la tonicité et entre la détente. Et si on le fait dans une posture de yoga, c'est intéressant surtout de le faire dans la vie, d'avoir cet équilibre entre la tonicité et entre le confort et la détente. Alors la place que ça a dans ma vie, là on revient au Brésil en fait, puisque moi à l'époque j'étais salariée, pendant 17 ans j'étais chargée de communication dans des gros bateaux, des gros paquebots comme Bayer, GDF Suez, Michelin, voilà, donc j'avais un poste bilingue, et puis on est parti donc s'installer au Brésil, et là, bah, comme je te disais tout à l'heure, tous les curseurs ont été remis à zéro, y compris celui de la vie professionnelle, et du coup, j'ai fait plein de projets, j'ai fait du bénévolat, j'ai créé des ateliers d'art plastique pour les enfants des favelas. Et puis moi, par contre, je me suis occupée de ma santé et je n'allais pas très bien. En fait, je faisais vraiment des migraines chroniques qui me plongeaient dans le noir, où vraiment je devais avoir zéro sollicitation. J'étais soignée par des professeurs en France, ils ne trouvaient pas. Il y avait des traitements cobayes, mais qui ne faisaient rien. Et quand je suis arrivée au Brésil, j'en ai parlé à une infirmière française que j'ai rencontrée sur place et elle me dit, il y a un centre ayurvédique, écoute, va aller voir et tu leur en parles. Et bon, ça, je le raconte dans le livre, par contre. Et du coup, je suis allée donc dans ce centre. Et là, j'ai poussé ce portillon. Je suis rentrée dans ce jardin merveilleux avec ces montagnes au bout, dans cette villa toute vitrée. Enfin, c'était le paradis. Et j'ai appris, je suis rentrée ce jour-là en Ayurveda, puisque ce sont toutes les disciplines. Et j'ai commencé à faire du yoga, à recevoir beaucoup de massages ayurvédiques, faire des méditations, avoir des cours de cuisine végétarienne et ayurvédique. Enfin, toute une philosophie de vie qui fait partie de mon hygiène de vie aujourd'hui.
1: D'accord, ok. On va se faire une petite pause musicale qui fait un écho à ce que tu disais tout à l'heure, ce plaisir que tu as à voyager en solitaire. Alors on va s'écouter le voyage en solitaire de Mansé, chanté par Bachung.

0: Mais oui, mais on papote, mais on est au Café des Arts, hein, c'est comme ça. Hein, donc, à la cool. On est toujours là sur Radio Campus 93.3. On ne peut pas parler de tout ce qu'il y a dans ta vie, dans ce livre, etc. Donc, on continue de faire des petits coups de spot comme ça. L'écriture, elle a quelle place dans ta vie?
1: Alors, l'écriture, elle a toujours été là. J'ai toujours écrit, j'étais pas très bonne en rédaction à l'école, même bon après par la suite j'ai fait des études littéraires, mais moi j'aimais la poésie en fait. Et puis j'avais de la chance parce qu'en Afrique on avait Léopold Sédar Senghor, on avait Aimé Césaire, et j'ai été bercée à ça, donc voilà. Donc l'écriture c'est quasiment, alors un peu plus calme en ce moment, peut-être parce que je fais de la radio.
0: Oui, parce que tu as une émission sur Radio Campus.
1: Oui, voilà, 50 nuances de vie. Ouais. Et ça demande de la préparation, si on sait quelque chose, et puis de la recherche aussi en amont. Mais sinon, voilà, ce livre, ça a été un an d'écriture quotidienne, hein, tous les jours, avec des fois, ça me réveillait la nuit à 3h du matin. Et puis, comme tous ceux qui écrivent le savent, hein, si on ne se lève pas pour aller écrire, on perd ce qui est...
0: Exactement.
1: Voilà, donc il faut aller écrire.
0: Toujours avoir un cahier sur la...
1: J'étais au service, oui, mais c'était tellement dense qu'il fallait que je me lève et que j'aille sur l'ordinateur, en fait. Ouais. Donc, c'est comme un cheval au galop qui vous réveille en pleine nuit et vous n'allez pas lui dire, bah, écoute, rentre au box. Bah non, vous levez, vous montez sur le cheval et c'est parti. Et vous redormez dans l'après-midi et puis voilà.
0: Mais pareil, tout pareil.
1: Et ensuite, un an pour le professionnaliser, hein, ce livre, puisque comme tu le dis, il est multithématique. Donc, j'ai abordé énormément de thématiques dans ce livre, que ce soit la parentalité, que ce soit... il y en a tellement que...
0: Moi, il y a un thème, on va glisser justement là-dessus. J'avais envie que tu nous parles un petit peu de ça. Il y a le thème de la mort, en fait.
1: Oui, tout à fait. La mort fait vraiment partie de mon quotidien. Alors, ça peut paraître bizarre pour nos auditrices et nos auditeurs, mais j'en parle assez aisément, notamment dans mes cours. Et puis... la mort, c'est un passage et mon sentiment, là, on va plus rejoindre la spiritualité, mais pour moi, l'un ne va pas sans l'autre. Hein. Mm-hmm. La spiritualité va avec la mort. Pour moi, on parle souvent de réincarnation et de vie antérieure. Ce n'est pas mon point de vue. Il n'y a pas de preuve scientifique, je crois. Mais moi, j'ai l'impression d'un millefeuille, en fait, qui, au lieu d'être vertical, serait horizontal, comme des voilages, et puis on passe derrière l'un, derrière l'autre. Je tire ça de mes expériences de mort imminente hein, que je raconte dans mon livre. De par mon expérience, je ne dis pas que c'est la vérité, je dis que c'est juste mon expérience. Mm-hmm. Il me semble qu'on a ce don d'ubiquité qui fait qu'on peut être à plusieurs endroits en même temps, et notamment la nuit. Hein. La nuit, la plupart du temps, on ne reste pas dans son lit, dans son enveloppe de matière, dans son corps. Bien souvent, on part en voyage. Et puis, comme m'a dit une médium un jour, tu es une grande guerrière de la paix, et la nuit, tu t'en vas vraiment, tu as des troupes derrière toi et tu vas...
0: Je viens de visualiser Fantomette.
1: Ah, j'avais les chaussures à l'époque.
0: Donc j'ai Fantomette en face de moi.
1: Et donc je lui dis, mais c'est pour ça que je suis tellement fatiguée le matin quand je me lève.
0: Oui, mais voilà, faut dormir la nuit aussi, quoi, quand même.
1: Apparemment, je mène des croisades. Donc voilà, l'écriture, tous les jours.
0: Ok. Et le thème aussi, forcément, parce que c'est évidemment un thème qui te touche et aussi un moment de ta vie où on touche la féminité.
1: Oui.
0: Il y a ce thème de la femme. Et la femme épanouie, libre, il est quand même très, très présent dans ton livre.
1: Oui, pour moi... la femme, c'est vraiment... d'abord, c'est magique, c'est merveilleux d'être une femme. Enfin, moi, j'en suis tellement heureuse. Puis d'être maman aussi, enfin, de porter la vie, de donner la vie. Enfin, je trouve ça... je m'émerveille. De même que l'imperméabilité de la peau m'émerveille aussi. Je trouve ça magique. On prend la douche tous les jours et la peau, elle reste là.
0: C'est vrai, oui. Je pensais à ça.
1: Donc, et ce matin, c'est ce que toute la séance de yoga était sur faire éclore la femme. Et je leur disais, moi, quand vous passez la porte, quand vous passez la porte, que vous venez dans mon cours, j'adore la mère que vous êtes, j'adore la grand-mère que vous êtes, la sœur, la fille, mais c'est pas elle qui m'intéresse. Celle qui m'intéresse, c'est la femme, celle qui vient dans le cours et celle que j'ai vraiment envie de faire éclore.
0: Tu veux nous lire un petit poème sur ce...
1: Alors, ce poème, il est en lien, il est vraiment en lien avec l'actualité. D'ailleurs, il date du 4 avril. C'était un petit peu avant toute cette tempête. Mais vous allez voir que parfois, la femme aussi, elle ne vit pas des choses faciles.
0: Oui, tu m'as demandé si c'était une bonne idée de le lire. Et moi, je trouve que comme c'est d'actualité, il faut le lire, ce poème.
1: Ouais. Oui, je voulais ton aval parce que c'est ton émission déjà. Mmh. Et puis voilà, donc prévenir effectivement les personnes sensibles que ça peut impacter. Lui là, il a touché où il ne fallait pas. Lui là,
2: Il a touché au sacré, parce qu'il ne le savait pas, parce que pour lui, une femme, c'est comme un objet. Ça ne vit pas, ça enfante, ça crée le chaos. Mais ça ne respire pas, une femme, ça ne respire plus, ça allaite quand il l'assaille. Puis, ça ne respire plus, ça se fait toute petite, si petite. La plus petite chose sur terre pour disparaître. Fuir le videur d'âme, le cambrioleur du cœur, le voleur de corps, dans la chair, dans l'entaille, dans la matière, dans les entrailles, dans la fente. Il glisse son arme fatale et ça martèle, ça cogne dans la tête. Un piolet s'enfonce dans la boîte crânienne. C'est la mort à l'intérieur. C'est glacé, comme un glacier. C'est figé pour l'éternité. Lui là, il remonte sa braguette et part se promener. Il a déjà tout oublié. Il les a toutes oubliées.

0: et nous revoilà. Je remets mon casque. Moi, c'est dissipé, mais en même temps, j'allais dire un peu comme d'habitude. Hein, donc, c'est comme ça. Je suis comme ça.
1: C'est vrai qu'il se passe beaucoup de choses pendant les chansons.
0: Oui, c'est vrai. C'est pas filmé, cette partie-là de l'émission. Mais... tu vas nous parler de ton actualité, du coup?
1: Oui, tout à fait. Alors, je fais des ateliers d'écriture. Hein. J'en ai fait sur des salons du bien-être, notamment. Donc là, l'actualité, ça va être trois dates hein, pour mes prochaines dédicaces. Donc, il y a le 7 juillet au Cendre, j'aurai mon stand au marché nocturne au château de la Gondole. Donc, c'est de 17h à 22h le 7 juillet. Mm-hmm. Donc, en fin de journée, on prie pour qu'il fasse beau parce que c'est en plein air avec des concerts. Il y aura aussi donc, le 26 juillet, donc là, on a un petit peu de temps, l'après-midi des écrivains à Saint-Jean-des-Aulières. Mm-hmm. Et ensuite, on aura le 15 novembre, donc là, on a encore plus de temps, à la salle polyvalente de Cournon, le salon du livre, la journée des écrivains que je fais tous les ans, là, depuis 3 ans. On est une centaine hein, d'auteurs et d'autrices à exposer, venant un peu de partout. Donc voilà. Et puis, j'aime bien faire des lectures en public aussi sur des événements, comme jeudi dernier à SP Coiffure, donc le salon de Sonia que j'ai choisi en dernière musique. Ouais. Voilà. Et voilà, oui, j'aime bien. J'aime le contact avec les personnes. Donc, si vous avez un lieu où vous avez envie que je vienne lire en public, un auditorium, même en plein air, vous n'hésitez pas à me contacter. Donc le contact, c'est Facebook Florence Delys Autrice, D-E-L-Y-S, et le mail, c'est florence.delys.autrice@gmail.com.
0: Et voilà, et nous, on va se retrouver à la rentrée d'automne pour de prochaines émissions au Café des Arts. Et puis tout à l'heure, là, on continue la deuxième partie de l'émission avec Ogayao. Et puis tu vas nous présenter ce dernier morceau qu'on va s'écouter pour clore ce premier volet, Sonia Beaumont.
1: Voilà, parce que c'est vrai que j'aime bien les chansons brésiliennes comme Beth Carvalho, comme Paula Morlenbaum, etc. Mais j'aime aussi nos chanteuses locales en Auvergne. Elles ont de très belles voix et celle de Sonia Beaumont me touche particulièrement. C'est pour ça que je l'ai choisie.
0: Et le titre, c'est
1: facile.
0: C'est facile.
1: Merci à tous.
0: À tout à l'heure.

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0: reçoit autour de notre plateau Christian, qui vient nous parler de son association qui est la Société Mycologique, Botanique et Lichénéologique d'Auvergne. C'est bien ça?
1: Voilà, c'est bien ça, oui. Nous sommes installés à la Chaise-Dieu. Hein.
0: OK.
1: Voilà, donc, c'est bien local. Et on couvre à peu près tous les départements de l'Auvergne.
0: Ah oui, donc voilà.
1: Nous avons des adhérents aussi bien dans l'Allier, le Cantal, la Haute-Loire. Hein. Voilà. Et nous sommes à environ 40 adhérents.
0: Et donc, qu'est-ce qu'on y fait dans cette association?
1: Ben, on y fait des sorties, hein, des sorties sur le terrain, on fait des conférences. Demain, par exemple, nous animons sur les mousses pour le Conseil Général du Puy-de-Dôme, les espaces naturels sensibles, à Vic-le-Comte. Voilà, donc demain après-midi, si des gens veulent venir, et ils sont bienvenus, on est déjà une vingtaine. Vingtaine, c'est du tout public, donc il n'y a pas de prérequis. Et c'est demain après-midi, donc la Maison des espaces naturels à côté de Vic-le-Comte.
2: D'accord.
1: Voilà, donc là, ça commence par une conférence où on donne les bases sur les mousses. Et après, nous allons sur le terrain, nous allons expliquer sur le terrain les mousses, on prend des échantillons. Et après, on retourne en laboratoire avec les microscopes et puis on regarde tout ça. En principe, ça plaît bien.
3: Alors, qu'est-ce qu'elles ont de particulier, ces mousses, qu'on les regarde?
1: Ben, les mousses, il y en a de partout. Hein. Si vous regardez bien, aussi bien sur les arbres, sur les rochers, sur le sol. Et personne ne les regarde. Donc, c'est pour faire passer le message que c'est quelque chose qui fait partie de notre nature et qui est important. Quoi.
0: Donc, dans l'association, c'est des passionnés de botanique, de...
1: Voilà, on a des... Un peu dans tous les domaines, on a des spécialistes, quoi. Moi, pour ma part, j'ai fait de la mycologie pendant 35 ans. Donc, j'ai changé. Là, maintenant, je suis sur les lichens et les mousses depuis une douzaine d'années.
0: D'accord.
1: Et c'est plus intéressant.
0: Ah bon? Pourquoi?
1: Parce qu'il n'y a personne qui me demande si ça se mange.
0: Voilà. On peut pas manger les lichens?
1: Non, il vaut mieux pas, non.
0: Ok, d'accord. J'avais cru autant qu'on pouvait manger les lichens. C'est vraiment, on avait ça.
1: Oui, non, il y a quelques restaurants. Là, je crois, dans les Pyrénées, il y en a un. C'est vraiment n'importe quoi.
0: Et les mousses, on peut les manger?
1: Non, non plus, non. Non, non. Mais moi, je suis surtout sur les lichens. Là, j'ai écrit un bouquet, je vais en écrire un deuxième. Parce que les lichens sont là depuis 500 millions d'années. Et pour résister à tout ce qui s'est passé depuis, ils ont élaboré des substances pour se protéger. Et nous, justement, on travaille sur ces substances. Et ça sert pour la pharmacologie.
3: Oui, du coup, c'est ça, c'est l'intérêt de s'intéresser à leur façon de s'adapter. Est-ce que vous étudiez ou les conférences montrent, peut-être je me trompe, mettent en relief le... Alors,
1: ben, disons,
3: j'ai peur d'avoir mal compris, alors j'y vais sur les œufs là, mais...
1: Si vous voulez, non, le président, moi je fais partie aussi de l'Association française de lichénologie. Et notre président a un laboratoire à Rennes où ils font les extractions des voilà. acides lichéniques et qui regardent ce qu'on peut en faire.
3: Oui, voilà. Donc, il y a un but d'utilisation
1: Oui, c'est pas bêtement comme la mycologie, enfin, comme les champignons. Je dirais pas la mycologie parce que c'est une science. La mycologie, on s'occupe pas de savoir si ça se mange ou pas. Mais en lichen, ce qui est important, c'est vraiment toutes ces substances. On a trouvé à peu près 1000 substances déjà. Dans les lichens, on a des antibiotiques, des anti-inflammatoires, des anticancérigènes. On a plein, beaucoup de choses. Et c'est nouveau, c'est très peu connu et c'est pour ça aussi que ça me passionne. Parce que derrière, il y a quelque chose d'important.
3: Et est-ce que ça va... Alors... Est-ce que les gens vont pas se mettre à aller arracher la mousse et les lichens partout
1: Non, mais disons qu'il y a il y a deux sortes de lichens là qu'on a ici, deux espèces qui vont partir à Grasse pour faire fixer les parfums. Parce que si vous fabriquez un parfum et que vous émettez, vous n'étiez pas la substance qu'il y a dans le lichen, le parfum s'en va tout de suite. Donc pour qu'il reste sur vous, voilà, c'est une des applications.
0: Est-ce que des non-passionnés peuvent rentrer dans cette association? Ou est-ce qu'il faut déjà avoir un bagage
1: Non, moi je suis ingénieur en électronique, donc je suis vraiment très loin de ça et je suis rentré dedans. Hein.
0: Et si on veut venir se former à partir de zéro, c'est possible?
1: Oui, c'est possible, mais après il faut bosser.
0: Ok.
1: Voilà. Étudier les lichens sans prendre le microscope et sans faire d'extraction d'acide, c'est... la botanique à côté, c'est très très facile. Voilà.
0: Et le côté associatif.
1: Les champignons aussi d'ailleurs.
0: Et le côté associatif, il est là pour que vous puissiez partager vos savoirs entre vous, pour pouvoir faire des sorties ensemble. C'est voilà. Quoi le plus de l'association?
1: Oui, et puis, comme je vous dis, demain on fait une animation, donc pour le tout public, on essaie de passer les messages. Et au départ, l'association faisait surtout de la mycologie, et le niveau ne montait pas, quoi. Et donc, dès que j'ai un peu laissé tomber la mycologie et que je suis passé au lichen, j'ai eu un afflux d'adhérents, mais ils travaillent derrière. Voilà.
0: Ok, ça, il y avait un besoin de parler de ça.
1: Oui, oui. Ben, y a très peu de gens qui le font, donc, qui étudient ça, donc c'est pour ça que c'est intéressant aussi. Tout ce qui est déjà mâché, c'est pas intéressant. On n'apporte rien. Moi, j'ai l'impression d'apporter des choses.
3: Et alors, justement, il y a un site ou quelque chose où on peut suivre votre actualité et voir les ateliers, les sorties, tous les
1: voilà,
3: contacts.
1: Voilà, oui, on a un site qui s'appelle SMBLA.
3: SMBLA,
1: c'est-à-dire Société Mycologique et Botanique et Légionologique d'Herbert. Voilà, donc sur le site, il y a tout ce qu'il faut.
0: Ok, et ben, on ira voir alors.
1: Merci.
0: Eh bien, merci beaucoup. Et un dernier mot pour la fin ou c'est tout bon?
1: Oui, ben, disons que il faut venir vers les lichens parce que c'est vraiment intéressant. Et au moins, ça sert à quelque chose. On a quelque chose derrière
0: okay.
1: qui va faire évoluer quand même les connaissances pour guérir les gens. Voilà. Alors que les champignons, c'est plutôt pour les tuer.

0: La question c'est, et si tu devais me raconter ta chanson? Une chanson que t'écoutes souvent, une chanson que tu chantes souvent, qui te revient en tête, ou une chanson que tu vas chercher, que tu vas écouter pour une raison qui t'est propre. Et toi, c'est quoi ta chanson?
1: Je pense que je vais choisir une chanson que j'écoutais énormément quand j'étais petite. J'avais un petit tourne-disque rouge, je la mettais, je dansais sur le lit, j'adorais cette chanson. En fait, il y en avait deux. Donc là aussi, c'est un peu compliqué parce que j'ai l'impression que si j'en choisis plus une que l'autre, je trahis l'autre. Mais bon.

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1: Voilà, j'adore. J'écoutais ça en boucle. Et puis ce qui est drôle, c'est qu'un jour, je me suis dit, tiens, je vais écouter la phase B. Alors, je mets la chanson de la phase B, parce que le titre, il était très étrange pour moi. C'était « Belle jambe, mais alors, quelle tête ?» Et la chanson, c'était tout le temps ça, quoi. « Belle jambe, mais alors, quelle tête ?» Du coup, je m'imaginais, bah, c'est, enfin, quand on est petit, c'est pas évident, quoi. Quelqu'un de, une tête trop space avec des super belles jambes, mais bon, elle m'a jamais bien parlé. Mais c'est vrai que parfois, je la mettais, je sais pas pourquoi.
2: Alors, spécialement, mais alors spécialement pour toi, comme t'as pas trop réussi à te décider, je vais mettre ton deuxième choix. Mais rien que pour toi.

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3: 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Bonjour à tous, chers auditeurs, et bienvenue à la chronique hebdomadaire d'Altistoria, la chronique qui, modestement, tend à mettre en valeur l'histoire locale de Haute-Loire. Notre territoire altiligérien est riche. Oui, il est riche d'une histoire.

0: pour gagner les terres des Arvernes afin d'y rencontrer Vercingétorix. La Haute-Loire, territoire auvergnat, territoire des Arvernes, est alors témointe de ce passage de Jules César pour vous emmener avec moi le temps d'une chronique dans cette période de notre histoire. J'ai le plaisir d'accueillir aujourd'hui avec moi Baptiste Grandjean. Bonjour Baptiste.
1: Bonjour.
0: Merci Baptiste d'avoir accepté notre invitation. Baptiste, vous êtes depuis toujours un fervent connaisseur et passionné de la conquête de la Gaule par Jules César. Vous avez notamment coécrit un livre intitulé Relecture libre du livre 7 de Jules César, La guerre des Gaules. Dans cet ouvrage, vous décrivez notamment la conquête de la Gaule et les enjeux de celle-ci par et pour Jules César et ses armées romaines. Vous dédiez notamment tout un passage sur sa traversée des Cévennes et son objectif de gagner la terre des Arvernes. Alors, tout d'abord, Baptiste, pourquoi est-ce que Jules César accorde-t-il de l'importance à cette terre des Arvernes ?
1: Eh bien, dans un premier temps, il faut savoir qu'avant que César rentre en Gaule, les Arvernes ont massacré des commerçants romains dans la ville d'Avaricum. Parmi ces commerçants, il y avait un ami de Jules César. Donc César, il faut punir cet affront, quoi. Donc il va mobiliser des légions et il va rentrer en Gaule pour punir Vercingétorix et les Arvernes qui ont commandité ce massacre.
0: Donc ça provient d'un rixe, d'un massacre, de quelque chose d'assez négatif. Voilà. Alors, l'intérêt de César. Alors,
1: c'est pas Vercingétorix qui a organisé le massacre, c'est son père, il s'appelle Celtios. Allié avec des tribus carnutes, c'est lui qui a commandité le massacre de ces commerçants romains. Ça lui portera pas bonheur parce qu'un petit peu plus tard, il voulait prendre la tête de tous les Arvernes, il voulait garder son titre de Vergobrette. Et il s'est fait massacrer par les Arvernes. Et c'est Gobanito, l'oncle de Vercingétorix, qui a pris la place de Celtios. Vercingétorix, ça ne lui plaisait pas trop. Il a voulu reprendre le flambeau de son père. Donc, il a chassé Celtios de Gergovie et il a repris le flambeau de son père contre les Romains.
0: Géographiquement, Baptiste, si on revient sur les terres, sur l'espace, cet espace de guerre, on peut dire, hein, puisqu'il y a quand même des affrontements assez récurrents à cette époque-là, où se situe la Haute-Loire par rapport aux Arvernes et quels sont les peuples qui l'occupent ?
1: Eh bien, la Haute-Loire, c'est le Velay. C'est les Vélaves, donc.
0: C'est un peuple.
1: C'est un peuple indépendant qui fait partie des Arvernes, qui est complètement intégré dans le peuple Arverne, comme aujourd'hui les Anciens sont français, comme. Voilà. Donc c'est un peuple qui sont peut-être plus d'indépendance que les départements aujourd'hui, mais c'est un peuple Arverne, ça fait aucun doute. César, quand il monte. Il part de Narbonne pour rassembler ses légions dans le nord. Il les fait stationner chez les Elviens, c'est-à-dire chez les Ardéchois, et il dit clairement que les Elviens sont voisins des Arvernes. Donc, il n'y a personne d'autre au milieu, quoi. Donc, les Vélaves sont des Arvernes.
0: D'accord. Est-ce qu'on a des preuves, justement, historiques du passage de Jules César en Haute-Loire ?
1: Eh bien, c'est clair, parce que. Jules César, il traverse les Cévennes pour se battre contre les Arvernes. Donc il traverse les Cévennes avec 1,20 m de neige et il débouche, c'est lui qui écrit dans son texte intégral, César traverse les Cévennes et débouche chez les Arvernes. Et quand on part du pays des Elviens, il n'y a pas d'autre solution que de passer par le Velay pour arriver chez le Velay incontournable.
0: Un point géographique incontournable qui prouverait que César est bien passé par là.
1: C'est pas discutable, quoi.
0: D'accord. Alors, qu'est-ce qu'il y a fait exactement dans le Velay, en Haute-Loire ? On ne sait pas vraiment, peut-être, non ?
1: Eh bien, on en sait un petit peu mieux, si, parce qu'en réalité, quand César, il veut rassembler ses légions dans le nord, il a une seule crainte, c'est qu'au moment où ses légions se déplacent, elles sont fragiles, c'est-à-dire elles se déplacent en colonne, elles peuvent être attaquées par Vercingétorix. Donc, ce qu'il veut faire, c'est ce qu'on appelle une diversion, c'est fixer Vercingétorix dans le Velay. Et pendant qu'il va tirer Vercingétorix dans le Velay, lui, César, va pouvoir rassembler ses légions qui sont cantonnées dans le nord de la Gaule. Donc, il va créer ce qu'on appelle une manœuvre de diversion. Il va traverser les Cévennes, déboucher chez les Arvernes,

0: Et il va demander à son lieutenant Brutus de massacrer les Gaulois qui sont dans les parages, quoi. Et c'est là que César a dû apprendre que Vercingétorix était à Varicom, c'est-à-dire à Bourges. Donc, une fois que Vercingétorix était mis au courant de tous ces massacres de son peuple, il va se précipiter dans le Velay pour venir sauvegarder son peuple et puis pour venir se battre contre Jules César. Mais à ce moment-là, César, il dit qu'il veut pas, il reste que 2 jours sur place. Et sous prétexte d'aller chercher des renforts de cavalerie à Vienne, il quitte le camp et il annonce quand même son retour. Il dit « Je serai de retour dans 3 jours ».
1: D'accord.
0: Voilà. Donc c'est une manœuvre de diversion que César est venu faire. Il y a eu beaucoup de massacres. Voilà.
1: C'est une stratégie militaire, en fait.
0: C'est une stratégie militaire qui a parfaitement marché, puisque en réalité, je suis été contacté par Jean-Pierre Marcon qui m'a informé que du côté de Saint-Victor-Malescourt, il y a une légende qui dit que les troupes de Vercingétorix ont battu César dans le secteur à Chandolin. Les troupes de Vercingétorix ont battu César à Chandolin.
1: Qui situe où ?
0: Chandolin, c'est sur la commune de Saint-Victor-Malescourt.
1: Donc dans l'est de Haute-Loire ?
0: Nord-est, à la limite de la Loire, entre Saint-Victor-Malescourt et Jonzieux.
1: D'accord. Est-ce qu'on connaît le trajet géographique exact que César a réalisé lors de sa traversée des Cévennes et de la Haute-Loire ? Est-ce qu'on sait à peu près les étapes ?
0: Ben, il a certainement pris le trajet le plus court parce que...
1: Les voies commerciales, c'est ça ?
0: Oui, ben, il faut y passer avec une armée déjà, donc il n'a pas traversé la garrigue, quoi. Donc il a certainement traversé... S'il établit son camp du côté de Saint-Victor-Malescourt, par là où la légende du Velay existe, il a certainement passé par... comment on appelle ça ? Le restaurateur, excusez-moi.
1: L'Arcon ?
0: Par Saint-Bonnet-le-Froid. Voilà.
1: Saint-Bonnet-le-Froid.
0: Voilà, donc en montant de la vallée du Rhône, Saint-Bonnet-le-Froid, et puis il a débouché quelque part dans le secteur.
1: D'accord. Alors, c'est un peu du conditionnel. J'attache de l'importance à ça... Et je sais que nos auditeurs aussi, à la réalité historique, c'est pas qu'on souhaite être imprécis, c'est simplement que vous savez, chers auditeurs, que toute la période, déjà la période préhistorique, mais aussi la période avant Jésus-Christ, de l'Antiquité, c'est une période où, eh bien, plus les faits historiques sont vieux, plus ils datent, plus c'est compliqué d'être sûr à 100%, etc.
0: Exactement.
1: Donc voilà, il y a beaucoup de conditionnels, puisqu'on est en quand même moins 53 avant Jésus-Christ, donc c'est à 2000 ans tout ça, donc il faut être aussi indulgent avec nous. C'est-à-dire que voilà, on a une réalité historique, qui la preuve historique majeure sont les écrits de César, il faut le dire, voilà, sur laquelle on se base. Après, voilà, au niveau de la géographie, il y a beaucoup de conditionnels, parce qu'on n'est pas sûr à 100%, parce que c'est trop ancien, en fait. Ça, Baptiste, ça me confirme.
0: C'est-à-dire comme un grand nombre d'historiens a voulu faire à tout prix passer Jules César par le Puy-en-Velay pour prendre Gergovie, mais jamais dans le texte de César, il parle de Gergovie. Donc, officiellement, il y a de nombreuses hypothèses où il passe par le Puy-en-Velay, mais voilà, c'est pas trop crédible, parce que César, quand il est dans son camp, il reste que 2 jours sur place, et il dit « Je descends à Vienne et je serai de retour dans 3 jours ». Avec 1,20 m de neige, il peut pas, à partir du Puy-en-Velay, il peut pas faire le Puy-en-Velay, Vienne,
1: oui,
0: le Puy-en-Velay.
1: Ça paraît peu vraisemblable,
0: voilà.
1: En effet.
0: Et puis surtout qu'il y a cette légende du côté de Chandolin, de Saint-Victor-Malescourt, qui, voilà, c'est une légende qui orale, donc ça croise le texte de César maintenant, on prend ou on prend pas, mais il n'y a rien de mieux aujourd'hui pour démontrer qu'il s'arrêtait dans ce secteur.
1: À cette époque-là, Baptiste, les peuples gaulois de Haute-Loire, ils ont connaissance de cette menace militaire qui les guette, qui avance, ou est-ce qu'ils sont pas du tout au courant que César fonce sur eux avec des armées de milliers d'hommes ?
0: Eh bien, ce qui se passe, c'est que les Gaulois sont... Les Arvernes, donc les Vélaves, sont forcément au courant que César va venir les attaquer, parce que ce sont eux qui ont déclenché la guerre en massacrant les Romains à Varicom. Par contre, ce qu'ils ne s'attendent pas, c'est à voir déboucher César en plein hiver derrière les Cévennes, quoi. Ils se croyaient protégés par les Cévennes qui forment un mur entre Rome et le peuple arverne.
1: Il y a un chef gaulois, Velave, à l'époque, qui coordonne les choses.
0: Il y en a pas de. Enfin, s'il y en a certainement un, mais pour le moment, voilà.
1: Ouais.
0: Il n'est pas mentionné dans le texte de César.
1: D'accord. Et ils sont proches de Vercingétorix, les Velaves ?
0: Eh bien oui, puis c'est des Arvernes.
1: D'accord, donc Vercingétorix, en gros, pour nos auditeurs, hein, pour vulgariser un peu les choses, c'est leur chef.
0: C'est le chef politique. Des Arvernes, voilà. Voilà. C'est le président, le roi, ce qu'on veut.
1: D'accord.
0: Vergobret, d'ailleurs, il s'appelle.
1: D'accord. Voilà. Il se sent peut-être un peu protégé par lui aussi, par Vercingétorix, non ?
0: Pardon ?
1: Est-ce qu'ils se sentent un peu protégés par Vercingétorix ?
0: Ils se sentent protégés, mais ils n'y comptent pas trop dessus, parce qu'ils sont tellement persuadés que César ne peut pas franchir les Cévennes en plein hiver, donc ils savent qu'ils risquent de déboucher, mais pas à cette époque-là, donc ils vont se faire massacrer.
1: Ils se font massacrer, donc, alors, justement, quelle est la réaction de ces peuples gaulois quand ils voient arriver cette armée romaine là, en plein hiver ? Est-ce qu'ils sont unis face à l'envahisseur romain ? Est-ce qu'ils créent une armée commune ? Parce qu'on rappelle qu'il y a plusieurs peuples, en fait, en Haute-Loire. Alors, voilà, quelle est leur réaction face à l'envahisseur romain ?
0: Ben, ce qui se passe, c'est qu'ils ont César débouche en pleine campagne, quoi. Donc, il a eu... c'était facile pour son lieutenant, qui s'appelait Brutus, pour massacrer toutes les tribus autour du camp de César. Quoi.
1: Oui.
0: C'était sa mission, c'était de massacrer les gens du Velay qui étaient sans défense, puisque Vercingétorix est à Varicum. Il a Bourges, Vercingétorix. Et c'est quand Vercingétorix a pris tous ces massacres commandités par César, et il apprend que César est dans le Velay. Donc Vercingétorix, il fonce se venger de César. Quoi.
1: D'accord.
0: Donc le problème qu'il y a, c'est que comme César est resté 2 jours sur place, eh ben, quand Vercingétorix est arrivé, il a dû se battre contre Brutus. Et après, on ne sait pas trop ce qui s'est passé. Alors la légende du Velay dit que Vercingétorix a battu les troupes de Brutus à Chandolin. Alors est-ce qu'il faut s'y fier ou pas ?
1: Pareil, là, c'est du conditionnel.
0: C'est du conditionnel, tout à fait. Mais bon, il n'y a rien d'autre ailleurs. Hein. Donc voilà.
1: C'est quoi l'atmosphère qui règne sur les terres velaves ? Si on devait reconstituer un peu être un Gaulois à l'époque, comment on se sent ? On se sent en danger ? On se sent en sécurité ? On se sent dans la panique ? La guerre qui approche ? Quel est le sentiment des peuples gaulois ?
0: Ben, à mon avis, ils étaient sereins, puisqu'ils ne s'attendaient vraiment pas. Enfin, ils savaient qu'il y avait une guerre en cours, quoi, forcément. Hein.
1: Mais donc, plutôt tranquille.
0: Plutôt tranquille au moment où César... débouche dans le Velay, quoi. C'était la grande surprise pour tous. Il y avait pas d'armée en face de César, quoi, puisque Vercingétorix était à Bourges.
1: Celtes, Gaulois, c'est quoi la différence ?
0: Bah écoutez, pour moi c'est la même chose. Après,
1: même terme.
0: Voilà, c'est le même terme. Peut-être un Gaulois c'est plutôt romain, et Celtes c'est plutôt grec. Après, voilà.
1: Oui. Gaulois c'était le surnom qu'ils leur avaient donné les Romains, c'est ça ?
0: Ouais, ben Gaulois c'est un petit peu. C'est Galate. C'est Galice, c'est Gaulois, c'est... Il y a plein de...
1: Ça veut dire quoi, Galice ?
0: La Galice ?
1: Oui.
0: Eh ben c'est les Gaulois qui sont en Espagne.
1: D'accord, donc c'est le...
0: C'est le même terme.
1: C'est une région géographique.
0: Voilà, d'accord. C'est une région géographique, oui.
1: D'accord. Le nom de Haute-Loire, il provient des Romains ou des Gaulois ?
0: Ah ben, ça vient de la Révolution française, à mon avis.
1: Donc plutôt des Romains, alors. Plutôt voilà. Du latin.
0: Plutôt... Voilà.
1: Qu'est-ce qui reste des Gaulois aujourd'hui en Haute-Loire, Baptiste ?
0: Eh ben écoutez, c'est un petit peu rare parce que je me suis renseigné vers beaucoup d'historiens et ils m'ont dit que le Velay, c'est un désert archéologique par rapport à cette époque. Il n'y a vraiment pas trop de...
1: Ça n'a pas été assez pris en compte ?
0: Pour moi, non, parce que le Velay, c'était certainement un des peuples les plus puissants des Arvernes, puisque c'est eux qui contrôlaient le commerce entre Rome... Et tout le reste de la Gaule, par le fleuve, le Ligier. Donc par ce fleuve, tout le commerce de la Gaule, de Rome avec, par exemple, avec l'Irlande, l'étain et tout ça, ça devait tout passer par ce fleuve. Et c'est comme aujourd'hui, hein, ceux qui contrôlent les voies commerciales, ils sont riches, quoi. C'est, voilà.
1: Le Ligier, c'est la Loire, hein, c'est ça ?
0: Oui.
1: C'était le nom qui donnait à la Loire.
0: Le Ligier, c'est pas tout à fait ça, parce que Strabon situe le Ligier qui passe chez Anemosos, chez les Arvernes.
1: D'accord.
0: Donc le Ligier, c'est un fleuve qui est intéressant pour les Romains et puis pour les Gaulois, puisque les marchandises, par fleuve, on pouvait commercer avec tout l'ouest de la Gaule. Alors que la Loire actuelle, ça reste quand même parallèle au Rhône, il n'y a pas trop d'intérêt. Tandis que le Niger dessert toute la Dordogne, le Cher, par tous ces fleuves, parce que le commerce faisait beaucoup par voie fluviale.
1: Les routes commerciales majeures, les appellations locales, etc. On les doit aux Romains ou aux Gaulois?
0: Eh bien, aux Gaulois avant les Romains, parce que les fleuves, c'était quand même les autoroutes de cette époque. C'est qu'une fois que les Romains sont venus, qu'ils ont fait des routes qui étaient, voilà, qui pouvaient s'appeler des routes, quoi, je pense.
1: Sur ce fameux conflit gaulois-romain, Jules César Vercingétorix, qui c'est qui l'emporte à la fin?
0: Ah ben c'est Jules César, forcément. Parce que ben Jules César, c'est l'expérience, voilà, une expérience de guerre, parce que c'est un chef militaire. Vercingétorix, c'est le fils de son père. Jules César a quand même fait une campagne en Gaule militaire qui est quand même assez exceptionnelle, qu'il a décrit dans 8 livres. Donc, voilà, il a une expérience militaire qui est extraordinaire.
1: C'est quoi la fin pour Vercingétorix qui perd? Est-ce
0: Ben,
1: qu'il meurt?
0: Vercingétorix,
1: Est-ce que...
0: il sera étranglé à Rome. Et puis bon, c'est une défaite gauloise, mais en même temps, on peut dire que c'est une victoire pour les peuples, puisque Rome a apporté que du bénéfice à la Gaule, avec les aqueducs, les routes, voilà. Donc
1: Il
0: je
1: leur
0: pense,
1: ramène du savoir-faire aussi à
0: voilà,
1: cette
0: il ramène de
1: époque-là.
0: la culture, de l'écriture d'ailleurs, hein, puisque les Gaulois n'avaient pas d'écriture. Voilà, donc la défaite, c'est la défaite de Vercingétorix, mais quelque part, on y a tous gagné, quoi.
1: Au niveau des croyances, des religions, les Gaulois croyaient beaucoup au monde naturel, etc. Les Romains, comment ils prennent en compte tout ça? Est-ce qu'ils éradiquent cette croyance ou est-ce qu'il y avait une certaine liberté de foi?
0: À mon avis, ils ont laissé les Gaulois s'adapter à la religion qu'ils voulaient, parce qu'il y a par exemple Mercure, c'est un dieu romain, on retrouve partout en Gaule, on trouve dans tous les villages, quoi, de la Haute-Loire, voilà, on trouve de tout.
1: En sachant que les Gaulois, Alain Houzel, qui était chez nous là récemment, disait que bon, c'est le druidisme en fait,
0: Oui,
1: leur croyance, mais lui il
0: ouais.
1: n'aime pas le mot religion, parce que pour lui le druidisme, il disait que c'est pas une religion en tant que telle, parce qu'il n'y a pas de divinité, etc. Et pour lui c'est plus la spiritualité, de la croyance voilà, naturelle. Vous en pensez à quoi ça, du
0: Ben moi, je
1: druidisme?
0: pense que les druides, c'était pas des enfants de cœur, c'était pas que des fabricants de tisane, parce que si on regarde un petit peu le texte de Strabon, il parle de cannibalisme chez les Gaulois. C'est-à-dire qu'ils fabriquaient des statues en bois. Dedans, ils y mettaient des animaux, des hommes. Ils faisaient brûler le tout et consommaient la viande qui était cuite à l'intérieur. C'est Strabon qui le dit. Hein. C'est pas.
1: Strabon, qui était un écrivain
0: Strabon,
1: romain.
0: il était contemporain de César Auguste. C'est-à-dire qu'à l'époque de Gergovie, il avait 7-8 ans, quoi. Donc il n'a pas connu exactement la bataille de Gergovie, mais il l'a décrit. Alors est-ce que c'était général à toute la Gaule? On ne le sait pas.
1: Était gaulois ou romain? Il était romain?
0: Strabon, c'était un grec.
1: Ah, c'était un grec.
0: C'était un grec.
1: Il était plutôt partisan de Rome, donc.
0: Oui, c'était pas une histoire d'être partisan. Il est historien, il était plutôt.
1: Il est historien.
0: Voilà. Historien et géographe. Hein, voilà, il fait les deux.
1: D'accord.
0: Voilà. Donc c'est
1: D'accord.
0: lui qui a décrit ce qui se passait. Alors est-ce que c'était général à toute la Gaule? Est-ce que c'était typique de l'époque de Strabon, ou est-ce que c'était
1: D'accord.
0: 50 ans auparavant, on ne sait pas trop. Mais ouais, les Gaulois, c'était pas des enfants de cœur, et ils fabriquaient pas. Les druides faisaient pas que des tisanes, quoi. Donc voilà. Voilà,
1: On est loin du peut-être du schéma d'Astérix et Obélix,
0: voilà,
1: c'est
0: voilà,
1: ça?
0: voilà. Ouais. Enfin, pour moi, ouais, je pense, après, chacun se fera son avis. Mais.
1: Apparemment, il y a quelque chose de vrai quand même dans le sens où c'était des fêtards, enfin des fêtards entre guillemets, mais ils faisaient de très grands banquets pour leurs fêtes. Apparemment, ça c'est attesté.
0: Ça, il n'y a pas de souci. Hein. Je pense que sur l'oppidum de Corinthe, vers Clermont-Ferrand, Mathieu Pouard trouvait d'énormes stocks d'amphores qui venaient de Rome. Donc, Alors, dans les amphores, il n'y avait pas de l'huile.
1: Parce que, par contre, il y a un fait qui a, comment dire, irrité nos experts sur l'histoire celte, Christian Glockler et Alain Houzel, qui disaient qu'ils ne mangeaient pas de sangliers, apparemment, les Gaulois, que c'est pas vrai.
0: Ouais, ça je peux pas vous dire.
1: Que ça n'a pas été retrouvé, en tout cas.
0: Oui, c'est vrai.
1: Archéologiquement.
0: Archéologiquement, dans les villages, ils n'ont pas trouvé d'os de sangliers, ça c'est... Astérix.
1: On aura fait un peu de ménage sur Astérix et Obélix, même si, bien sûr, on est tous très fans de ces films qui ont le mérite quand même et bien de faire connaître au grand public un minimum la culture celte, même s'il y a des inexactitudes et qu'il faut bien le préciser. Je vous remercie énormément, Baptiste, d'avoir accepté notre invitation.
0: C'est moi qui vous remercie.
1: Et j'espère que, chers auditeurs, vous avez pris plaisir à partir avec nous dans le voyage de Jules César en Auvergne et en Haute-Loire. Pour plus d'informations, si nos auditeurs veulent davantage d'infos sur l'histoire de Jules César et globalement des Romains, de la trace des Romains en Haute-Loire, ils peuvent aller où, Baptiste ?
0: Il faut aller faire des recherches. Déjà rien que lire le livre 7 de la guerre des Gaules, qui est très intéressant.
1: De Jules César, pardon.
0: Donc c'est très intéressant. Et puis il faut se faire son avis par rapport à ce livre. Parce qu'il y a eu tellement des interprétations que...
1: On a aussi dans le coin une formidable association qui s'appelle Vela Vignalon.
0: Ah ben ils sont bien, très bien.
1: Voilà. Qui sont sur l'APT, c'est ça ?
0: Sur l'APT.
1: Voilà. Et qui organisent régulièrement des événements,
0: voilà.
1: C'est ça ?
0: Voilà.
1: Sur le thème donc des Celtes.
0: Des Gaulois, ouais, c'est des druides du 21e siècle.
1: C'est ça, donc si vous voulez, chers auditeurs, revivre des soirées, des banquets gaulois, vous pouvez aussi vous diriger vers cette association Vela Vignalon. Ils ont une page Facebook, je crois, et voilà, ils sont sur la commune de l'APT. Merci, chers auditeurs, d'être fidèles à l'émission. J'espère que vous avez passé un agréable moment en notre compagnie. Pour ma part, ce fut un moment très très apprécié parce qu'on peut enfin aborder des faits anciens. On a beaucoup de chroniques qui sont à partir du XVIe siècle. C'est vrai que c'est plus difficile de trouver des thèmes plus anciens liés à l'Antiquité. Donc je vous remercie beaucoup, Baptiste, d'être...
0: Pas de soucis, c'est moi qui vous remercie.
1: D'être venu nous voir. Chers auditeurs, je vous souhaite une bonne journée ou une bonne soirée en fonction de l'heure à laquelle vous m'écoutez. Je vous souhaite une bonne semaine, prenez soin de vous et à la semaine prochaine pour une autre chronique hebdo Altistoria. 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

travailleurs mauriciens, victimes d'une publicité qui, en île Maurice, disait qu'il y a beaucoup de travail en France. On est venu en France. 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

0: ma grand-mère, c'est un super héros.
1: Ah bon, elle a une cape?
0: Non, elle a une canne et puis elle a des pouvoirs.
1: Waouh, la chance!